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2: Bonjour à tous et à toutes. Venez assister à un tournoi de chevalerie au pied du château d'Arc tous les mardis jusqu'au 18 août. Vivez une expérience unique dans un lieu enchanteur, un voyage dans le temps à travers un tournoi de chevalerie épique, joute équestre, combat à l'épée, tir à l'arc, jonglerie, voltige cosaque et bien d'autres surprises. Buvette et restauration sur place. Le canal en lumière, c'est un parcours immersif nocturne au seuil de Naurouze. À Montferrand, c'est jusqu'au 29 août à 21h. À la tombée de la nuit, le site du seuil de Naurouze s'illumine subtilement et révèle ses secrets. Les visiteurs plongent dans une atmosphère envoûtante où jeux de lumière, projections et ambiances visuelles transforment le site. Ces tableaux s'intègrent harmonieusement au paysage pour une immersion totale respectueuse de la faune et du silence nocturne. Portés par une narration immersive et discrète, les promeneurs avancent à leur rythme dans l'intimité de la nuit, guidés par l'histoire et les lumières. Canal en lumière est une expérience accessible dès la tombée de la nuit. Ce créneau nocturne permet de redécouvrir le canal du midi dans une ambiance plus fraîche, plus calme et plus propice à l'émerveillement. Les Petits Bals Festival Rock 10e édition, c'est à La Grasse le 20 août à partir de 18h avec Hormuz, Plume et Les Éoles. Comme chaque année, le marché des potiers revient à La Grasse les 21 et 22 août de 10h à 19h. Cette nouvelle édition réunira 18 potiers venus présenter leurs créations. Le public pourra également profiter d'animations, des ateliers terre destinés aux enfants, un café des potiers, ainsi que plusieurs surprises tout au long de la manifestation. C'est une belle journée pour découvrir les créations d'artisanat d'art du territoire. Cet événement est organisé par l'association Terre d'Aude. Merci de votre attention, c'était votre agenda sur Contact FM Occitanie.
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1: 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Malika Le Guen.
2: Bonjour à tous et à toutes. Venez assister à un tournoi de chevalerie au pied du Château d'Arc tous les mardis jusqu'au 18 août. Vivez une expérience unique dans un lieu enchanteur, un voyage dans le temps à travers un tournoi de chevalerie épique, joute équestre, combat à l'épée, tir à l'arc, jonglerie, voltige, cosaque et bien d'autres surprises. Buvette et restauration sur place. Le canal en lumière, c'est un parcours immersif nocturne au seuil de Naurouze. À Montferrand, c'est jusqu'au 29 août à 21h. À la tombée de la nuit, le site du seuil de Naurouze s'illumine subtilement et révèle ses secrets. Les visiteurs plongent dans une atmosphère envoûtante où jeux de lumière, projections et ambiances visuelles transforment le site. Ces tableaux s'intègrent harmonieusement au paysage pour une immersion totale respectueuse de la faune et du silence nocturne. Portés par une narration immersive et discrète, les promeneurs avancent à leur rythme dans l'intimité de la nuit, guidés par l'histoire et les lumières. Canal en lumière est une expérience accessible dès la tombée de la nuit. Ce créneau nocturne permet de redécouvrir le canal du Midi dans une ambiance plus fraîche, plus calme et plus propice à l'émerveillement. Les Petits Bals Festival Rock 10e édition, c'est à La Grasse le 20 août à partir de 18h avec Ormus, Plume et Les Éoles. Comme chaque année, le marché des potiers revient à La Grasse les 21 et 22 août de 10h à 19h. Cette nouvelle édition réunira 18 potiers venus présenter leurs créations. Le public pourra également profiter d'animations, des ateliers terre destinés aux enfants, un café des potiers, ainsi que plusieurs surprises tout au long de la manifestation. C'est une belle journée pour découvrir les créations d'artisanat d'art du territoire. Cet événement est organisé par l'association Terre d'Aude. Merci de votre attention, c'était votre agenda sur Contact FM Occitanie.
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1: 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Malika Le Gouen.
2: Bonjour à tous et à toutes. Venez assister à un tournoi de chevalerie au pied du Château d'Arc tous les mardis jusqu'au 18 août. Vivez une expérience unique dans un lieu enchanteur, un voyage dans le temps à travers un tournoi de chevalerie épique, joutes équestres, combats à l'épée, tir à l'arc, jonglerie, voltige, cosaque et bien d'autres surprises. Buvette et restauration sur place. Le canal en lumière, c'est un parcours immersif nocturne au seuil de Naurouze. À Montferrand, c'est jusqu'au 29 août à 21h. À la tombée de la nuit, le site du seuil de Naurouze s'illumine subtilement et révèle ses secrets. Les visiteurs plongent dans une atmosphère envoûtante où jeux de lumière, projections et ambiances visuelles transforment le site. Ces tableaux s'intègrent harmonieusement au paysage pour une immersion totale respectueuse de la faune et du silence nocturne. Portés par une narration immersive et discrète, les promeneurs avancent à leur rythme dans l'intimité de la nuit, guidés par l'histoire et les lumières. Canal en lumière est une expérience accessible dès la tombée de la nuit. Ce créneau nocturne permet de redécouvrir le canal du midi dans une ambiance plus fraîche, plus calme et plus propice à l'émerveillement. Les Petits Bals Festival Rock 10e édition, c'est à La Grasse le 20 août à partir de 18h avec Ormuz, Plume et Les Éoles. Comme chaque année, le marché des potiers revient à La Grasse les 21 et 22 août de 10h à 19h. Cette nouvelle édition réunira 18 potiers venus présenter leurs créations. Le public pourra également profiter d'animations, des ateliers terre destinés aux enfants, un café des potiers, ainsi que plusieurs surprises tout au long de la manifestation. C'est une belle journée pour découvrir les créations d'artisanat d'art du territoire. Cet événement est organisé par l'association Terre d'Aude. Merci de votre attention, c'était votre agenda sur Contact FM Occitanie.
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1: 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Malika Le Guen.
2: Bonjour à tous et à toutes. Venez assister à un tournoi de chevalerie au pied du Château d'Arc tous les mardis jusqu'au 18 août. Vivez une expérience unique dans un lieu enchanteur, un voyage dans le temps à travers un tournoi de chevalerie épique, joute équestre, combat à l'épée, tir à l'arc, jonglerie, voltige cosaque et bien d'autres surprises. Buvette et restauration sur place. Le canal en lumière, c'est un parcours immersif nocturne au seuil de Naurouze. À Montferrand, c'est jusqu'au 29 août à 21h. À la tombée de la nuit, le site du seuil de Naurouze s'illumine subtilement et révèle ses secrets. Les visiteurs plongent dans une atmosphère envoûtante où jeux de lumière, projections et ambiances visuelles transforment le site. Ces tableaux s'intègrent harmonieusement au paysage pour une immersion totale respectueuse de la faune et du silence nocturne. Portés par une narration immersive et discrète, les promeneurs avancent à leur rythme dans l'intimité de la nuit, guidés par l'histoire et les lumières. Canal en lumière est une expérience accessible dès la tombée de la nuit. Ce créneau nocturne permet de redécouvrir le canal du midi dans une ambiance plus fraîche, plus calme et plus propice à l'émerveillement. Les Petits Bals Festival Rock 10e édition, c'est à La Grasse le 20 août à partir de 18h avec Ormuz, Plume et Les Éoles. Comme chaque année, le marché des potiers revient à La Grasse les 21 et 22 août de 10h à 19h. Cette nouvelle édition réunira 18 potiers venus présenter leurs créations. Le public pourra également profiter d'animations, des ateliers terre destinés aux enfants, un café des potiers, ainsi que plusieurs surprises tout au long de la manifestation. C'est une belle journée pour découvrir les créations d'artisanat d'art du territoire. Cet événement est organisé par l'association Terre d'Aude. Merci de votre attention, c'était votre agenda sur Contact FM Occitanie.
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1: 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Malika Le Guen.
2: Bonjour à tous et à toutes. Venez assister à un tournoi de chevalerie au pied du Château d'Arc tous les mardis jusqu'au 18 août. Vivez une expérience unique dans un lieu enchanteur, un voyage dans le temps à travers un tournoi de chevalerie épique, joute équestre, combat à l'épée, tir à l'arc, jonglerie, voltige cosaque et bien d'autres surprises. Buvette et restauration sur place. Le canal en lumière, c'est un parcours immersif nocturne au seuil de Naurouze. À Montferrand, c'est jusqu'au 29 août à 21h. À la tombée de la nuit, le site du seuil de Naurouze s'illumine subtilement et révèle ses secrets. Les visiteurs plongent dans une atmosphère envoûtante où jeux de lumière, projections et ambiances visuelles transforment le site. Ces tableaux s'intègrent harmonieusement au paysage pour une immersion totale respectueuse de la faune et du silence nocturne. Portés par une narration immersive et discrète, les promeneurs avancent à leur rythme dans l'intimité de la nuit, guidés par l'histoire et les lumières. Canal en lumière est une expérience accessible dès la tombée de la nuit. Ce créneau nocturne permet de redécouvrir le canal du midi dans une ambiance plus fraîche, plus calme et plus propice à l'émerveillement. Les Petits Bals Festival Rock 10e édition, c'est à La Grasse le 20 août à partir de 18h avec Ormuz, Plume et Les Éoles. Comme chaque année, le marché des potiers revient à La Grasse les 21 et 22 août de 10h à 19h. Cette nouvelle édition réunira 18 potiers venus présenter leurs créations. Le public pourra également profiter d'animations, des ateliers terre destinés aux enfants, un café des potiers, ainsi que plusieurs surprises tout au long de la manifestation. C'est une belle journée pour découvrir les créations d'artisanat d'art du territoire. Cet événement est organisé par l'association Terre d'Aude. Merci de votre attention, c'était votre agenda sur Contact FM Occitanie.
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1: Aujourd'hui, j'ai déplacé le micro de Radio Présence à Figeac, à Jindoux, dans les locaux de l'association Jindoux Cinéma. Je suis avec Sébastien Lasserre, co-délégué de l'association, co-programmateur des rencontres et responsable des résidences. Bonjour Sébastien.
2: Bonjour.
1: Alors, on va nous faire un petit focus à la fois sur le festival, mais aussi sur les résidences d'écriture. Alors d'abord, les résidences d'écriture, est-ce que vous pouvez nous dire en quelques mots en quoi ça consiste ?
2: On accompagne dans cette écriture de scénario des auteurs-autrices qui ont donc un projet de film en devenir et, bon, comme vous le savez, un film, ça s'écrit. C'est un long temps de maturation avant de pouvoir effectivement avoir un scénario qu'on présente à une production puis ensuite à des financeurs. Et c'est le travail qu'on se propose de faire à la fois donc, sur du court-métrage, et là ça s'appelle La Ruche. Mmh. On a lancé ça en 2013, c'est un appel national et ça s'adresse à des auteurs-autrices qu'on qualifiera d'autodidactes, qui n'ont pas fait d'études de cinéma. Sur le long-métrage, c'est plus récent, on a lancé ça en 2020, je crois. Et là, cela s'adresse aux auteurs et autrices de la région d'Occitanie. Mmh. Voilà, en quelques mots.
1: On va maintenant évoquer l'édition 2026, donc 42e rencontre de Jindoux Cinéma, donc du 15 au 22 août. Est-ce que vous pouvez nous parler un petit peu des objectifs de cet événement ?
2: Bon, on va dire qu'il y a trois axes principaux. C'est-à-dire qu'à la fois, on a eu... Alors cette année, ce sera une invitée d'honneur, qui s'appelle Dominique Cabrera, qui est une réalisatrice, alors qui est... objectivement moins connue que notre invitée d'honneur précédente, puisqu'en 2025 nous avions Yolande Moreau. Mmh. Dominique Cabrera, c'est une réalisatrice extrêmement reconnue par ses pairs. Elle a commencé le cinéma il y a plus d'une une quarantaine d'années. Mmh. Donc elle a une œuvre magnifique et une œuvre qui est à découvrir parce que beaucoup de gens effectivement ne la connaissent pas, et c'est aussi la vocation d'un festival comme le nôtre de faire connaître. On a ensuite un grand axe de programmation, et c'est là où je dirais on a le reflet de la création cinématographique contemporaine. C'est ce qu'on appelle nos vagabondages. C'est une programmation très libre. On a tous les formats de films, du court et du long métrage, du cinéma de fiction et du cinéma documentaire. Et là aussi, je dirais que c'est plein de découvertes. Et puis on a un troisième volet, une sélection de films du patrimoine. Donc ça, ça se passe avec la Cinémathèque de Toulouse et les Archives françaises du film. Je dirais que les objectifs, c'est de faire vivre le cinéma là où on est, et c'est vrai que c'est la dimension de rencontre.
1: Ce numéro de 180 secondes a été réalisé par Radio Présence Figeac pour l'Assemblée régionale des radios associatives dans le cadre d'un partenariat avec la région Occitanie-Pyrénées-Méditerranée.

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C'était Bamboleo qui est la fiesta latina. Bamboleo, une agrupation qui date d'un bon moment, avec la voix magnifique, exceptionnelle et inconfondible de Vania Borges. Vania Borges, ça a été une des premières chanteuses de cette agrupation Bamboleo, et avec Lazarito Valdés, évidemment, le grand pianiste qui dirige cette magnifique orchestre. Et Vania Borges revient à la chanson. Elle avait un peu quitté la scène et elle est partie à l'étranger. Elle a fait ses petits tours au Pérou, par l'Amérique latine en général. Et là, maintenant, elle revient. Et voilà, il compose et nous régale avec des magnifiques bonnes choses. Vania Borges, aquí en la fiesta latina, llegaste como el sol.

El Cha Cha Cha, un rythme cubain qui a fait le tour du monde. Et j'étais même surpris de voir Fernandel et même Bourville chanter des chansons en français, mais avec une petite tonalité de Cha Cha Cha. Ça a été très très très connu ici en France. Je me souviens bien de voir vu des films où Brigitte Bardot danse sur des rythmes de Cha Cha aussi. Et figurez-vous que c'est un rythme cubain qui date de 1948, créé par le cubain Enrique Jorrin. De nombreux titres sont sortis de sa plume, et notamment justement un qui s'appelle Rico Basilon, qui nous vient avec l'orchestre Aragon de Cuba.

faut dire que bon, les cha-cha-cha avaient devenu un peu déçus à Cuba et très peu d'artistes se lancent dans les cha-cha-cha, mais néanmoins, en Amérique latine, nombreuses, on sait qu'on repris des titres de cha-cha-cha. Et je vous disais tout à l'heure, il y a un groupe qui est passé ici en France, très connu, le Machu Cambos, avec Pepito Mi Corazon, qui a fait un travail magnifique autour de ça, une chanson qui a été reprise maintes des fois, même par Bouville, d'autres artistes français. Et donc ici, je me souviens bien d'avoir vu dans les fêtes aux rimes de Patrick Sébastien, quelques rimes de cha-cha-cha. Ah, voilà, si, un tout dernier morceau de cha-cha-cha pour les nostalgiques de ce rime, el cha-cha-cha suavito.

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2: Bonjour à tous et à toutes. Venez assister à un tournoi de chevalerie au pied du Château d'Arc tous les mardis jusqu'au 18 août. Vivez une expérience unique dans un lieu enchanteur, un voyage dans le temps à travers un tournoi de chevalerie épique, joute équestre, combat à l'épée, tir à l'arc, jonglerie, voltige cosaque et bien d'autres surprises. Buvette et restauration sur place. Le canal en lumière, c'est un parcours immersif nocturne au seuil de Naurouze. À Montferrand, c'est jusqu'au 29 août à 21h. À la tombée de la nuit, le site du seuil de Naurouze s'illumine subtilement et révèle ses secrets. Les visiteurs plongent dans une atmosphère envoûtante où jeux de lumière, projections et ambiances visuelles transforment le site. Ces tableaux s'intègrent harmonieusement au paysage pour une immersion totale respectueuse de la faune et du silence nocturne. Portés par une narration immersive et discrète, les promeneurs avancent à leur rythme dans l'intimité de la nuit, guidés par l'histoire et les lumières. Canal en lumière est une expérience accessible dès la tombée de la nuit. Ce créneau nocturne permet de redécouvrir le canal du Midi dans une ambiance plus fraîche, plus calme et plus propice à l'émerveillement. Les Petits Bals Festival Rock 10e édition, c'est à La Grasse le 20 août à partir de 18h avec Ormus, Plume et les Éoles. Comme chaque année, le marché des potiers revient à La Grasse les 21 et 22 août de 10h à 19h. Cette nouvelle édition réunira 18 potiers venus présenter leurs créations. Le public pourra également profiter d'animations, des ateliers terre destinés aux enfants, un café des potiers, ainsi que plusieurs surprises tout au long de la manifestation. C'est une belle journée pour découvrir les créations d'artisanat d'art du territoire. Cet événement est organisé par l'association Terre d'Aude. Merci de votre attention, c'était votre agenda sur Contact FM Occitanie.
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1: Bonjour à tous et à toutes, voici les idées sorties dans le département de l'Aude. Venez assister à un tournoi de chevalerie au pied du château d'Arc tous les mardis jusqu'au 18 août. Vivez une expérience unique dans un lieu enchanteur, un voyage dans le temps à travers un tournoi de chevalerie épique, joute équestre, combat à l'épée, tir à l'arc, jonglerie, voltige cosaque et bien d'autres surprises. Buvette et restauration sur place.

0: Le canal En Lumière, c'est un parcours immersif nocturne au seuil de Naurouze, à Montferrand. C'est jusqu'au 29 août à 21h. À la tombée de la nuit, le site du seuil de Naurouze s'illumine subtilement et révèle ses secrets. Les visiteurs plongent dans une atmosphère envoûtante où jeux de lumière, projections et ambiances visuelles transforment le site. Ces tableaux s'intègrent harmonieusement au paysage pour une immersion totale respectueuse de la faune et du silence nocturne. Portés par une narration immersive et discrète, les promeneurs avancent à leur rythme dans l'intimité de la nuit, guidés par l'histoire et les lumières. Canal en Lumière est une expérience accessible dès la tombée de la nuit. Ce créneau nocturne permet de redécouvrir le canal du Midi dans une ambiance plus fraîche, plus calme et plus propice à l'émerveillement. Les Petits Bals Festival Rock 10e édition, c'est à La Grasse le 20 août à partir de 18h. Avec Ormus, Plume et Les Éoles. Comme chaque année, le marché des potiers revient à La Grasse les 21 et 22 août de 10h à 19h. Cette nouvelle édition réunira 18 potiers venus présenter leurs créations. Le public pourra également profiter d'animations, des ateliers terre destinés aux enfants, un café des potiers, ainsi que plusieurs surprises tout au long de la manifestation. C'est une belle journée pour découvrir les créations d'artisanat d'art du territoire. Cet événement est organisé par l'association Terre d'Aude. Merci de votre attention. Retour en musique sur Contact FM Occitanie.
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1: Bonjour à tous et à toutes, voici les idées sorties dans le département de l'Aude. Venez assister à un tournoi de chevalerie au pied du château d'Arc tous les mardis jusqu'au 18 août. Vivez une expérience unique dans un lieu enchanteur, un voyage dans le temps à travers un tournoi de chevalerie épique, joute équestre, combat à l'épée, tir à l'arc, jonglerie, voltige, cosaque et bien d'autres surprises. Buvette et restauration sur place. Le canal en lumière, c'est un parcours immersif nocturne au seuil de Naurouze, à Montferrand, c'est jusqu'au 29 août à 21h. À la tombée de la nuit, le site du seuil de Naurouze s'illumine subtilement et révèle ses secrets. Les visiteurs

0: visiteurs plongent dans une atmosphère envoûtante où jeux de lumière, projections et ambiances visuelles transforment le site. Ces tableaux s'intègrent harmonieusement au paysage pour une immersion totale respectueuse de la faune et du silence nocturne. Portés par une narration immersive et discrète, les promeneurs avancent à leur rythme dans l'intimité de la nuit, guidés par l'histoire et les lumières. Canal en lumière est une expérience accessible dès la tombée de la nuit. Ce créneau nocturne permet de redécouvrir le canal du midi dans une ambiance plus fraîche, plus calme et plus propice à l'émerveillement. Les Petits Bals Festival Rock 10e édition, c'est à La Grasse le 20 août à partir de 18h. Avec Ormus, Plume et les Éoles. Comme chaque année, le marché des potiers revient à La Grasse les 21 et 22 août de 10h à 19h. Cette nouvelle édition réunira 18 potiers venus présenter leurs créations. Le public pourra également profiter d'animations, des ateliers terre destinés aux enfants, un café des potiers, ainsi que plusieurs surprises tout au long de la manifestation. C'est une belle journée pour découvrir les créations d'artisanat d'art du territoire. Cet événement est organisé par l'association Terre d'Aude. Merci de votre attention. Retour en musique sur Contact FM Occitanie.
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Été 1868, quelque part dans le Grand Ouest, il a sauté sur son cheval pour disparaître en un geste. 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Est-ce qu'il cherche ou est-ce qu'il fuit? Est-il sûr ou incertain? 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

Merci de nous rejoindre sur Contact FM Occitanie et sur Radio FM Plus Montpellier pour cette nouvelle aventure de Rock Again, l'émission musicale hebdomadaire avec, comme vous le savez, plusieurs styles de musique rock et toujours en plus pour compléter du punk rock. Mais on retrouvera également des groupes qui appartenaient à l'époque de la New Wave et Synthpop des années 80, bien entendu, comme New Order et Tears for Fears. Face à moi, Yann à la technique qui est prêt et Josse au micro. Nous allons pouvoir démarrer avec une new song 2026 d'un groupe indie rock de Los Angeles. Voici les Common People avec Blue Eyes.

Et comme nous aimons les nouveautés dans cette émission, autant ne pas s'en priver, car ce qui a suivi le groupe Common People est un groupe garage rock originaire de Leipzig en Allemagne, The Melmax, qui ont sorti ce single au mois de mars, Lazy Hearts. Et pour continuer Rock Again, nous allons faire très fort avec une reprise d'un tube des années 60 de Nancy Sinatra Jackson par un groupe de Los Angeles, les Blacklist Union. Voici Jackson en version Hard Rock 2026.

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La règle est toujours la même, vous offrir des nouveautés rock sorties cette année comme le groupe hard rock américain Loveless and Company avec Outlaw et à l'instant ce classique rock de 1970 du groupe anglais Free qui avait enregistré All Right Now. Si vous venez de vous connecter, c'est l'émission musicale Rock Again sur Contact FM Occitanie et sur Radio FM Plus Montpellier. Les new songs dégringolent les unes après les autres et voici un groupe hard rock australien, Woodhill, avec Coming Over, single sorti au mois de mai.

Dans le rock genre psyché, on ne pouvait pas mieux faire que de retrouver Marlon Manier avec Nuages Gris. Marlon Manier qui faisait partie du groupe La Femme et depuis il a entrepris une carrière en solo. Ensuite, il y a eu, et j'en suis certain pour les fans, vous avez reconnu le groupe Les Who avec ce tube de 1965, The Kids Are Alright. La température va toujours grimper car voici du punk rock et encore une nouveauté de cette année du groupe australien The Nyoms avec Thinking of Me.

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Nous n'avons pas l'habitude d'entendre du punk rock avec une certaine mélodie, mais je dois avouer que ce n'est pas pour déplaire, et nous en avons eu la preuve après le groupe australien The Nyoms, au groupe américain A Day to Remember avec Naivety, et ensuite un punk rock mélodique des Ramones qui avait sorti en 1981 7-Eleven. Et puisque nous parlions des années 80, nous allons y revenir et plonger dans l'univers New Wave et Synthépop de cette décennie avec tout d'abord les New Order et leur tube True Face en 1987, et il y aura juste après le groupe orchestral Manœuvre in the Dark ou OMD avec Secret en 1985, chanson qui avait fait vibrer les pistes de danse des nightclubs.

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Cela fait du bien de se replonger dans ces années 80 qui ont été magiques et j'en suis certain que toutes celles et tous ceux qui ont vécu ces années doivent s'en souvenir. Avant de terminer l'émission de cette semaine, nous revenons en 2026 avec une new song de Michael Stipe qui était le chanteur, le parolier et un des fondateurs du groupe rock des années 90 REM, un groupe qui fit énormément de succès. Voici la chanson « I Play the Fool » de Michael Stipe.

Un flashback pour nous souvenir de cette merveilleuse chanson Heart of Gold de Neil Young dans le style folk rock. C'est terminé pour aujourd'hui, mais on se retrouve la semaine prochaine pour de nouveaux voyages dans l'univers du rock sur Radio FM Plus Montpellier et sur Contact FM Occitanie, Carcassonne et Limoux. Bye bye à vous tous.

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1: Salut à tous, hola a todos, Tiempo Calo, l'émission francophone sur la culture flamenca dans toutes ses variantes. On poursuit notre aventure grâce à Contact FM qui me permet de répandre l'onde flamenca sur une radio locale. Je remercie à toute l'équipe que je salue très flamencamente. Place à notre troisième édition, j'espère pouvoir vous surprendre de plus en plus au long de ces programmes. Lino, el Junior, c'est moi, toujours au service de la communauté flamenca et calais espagnole, vous rapprochant au maximum de cet univers. On est parti pour plus d'une heure de flamenco bueno d'hier à aujourd'hui, muy flamenco, je devrais dire, car on va vraiment écouter des voix à vous donner des frissons. Et c'est le cas de ce monstre du flamenco avec qui on démarre Tiempo Calo aujourd'hui, c'est Manzanita.

Je commence souvent notre voyage avec un bon classique. Ce cantaor originaire de la banlieue de Madrid, vert, il voulait les yeux verts. Ce fils de gitan andalou, né en février 56, neveu du grand Manolo Caracol, débute déjà sur les planches comme guitariste à l'âge de 9 ans et commence sa vie professionnelle à 11 ans, étant accompagnateur des tournées d'Enrique Morente, pas mal pour un début. Vous l'avez entendu, une voix enragée, fougueuse et dévorante, c'était donc José Manuel Ortega Heredia, dit Manzanita. En 74, à l'âge de 18 ans, il forme le groupe Los Chorvos, groupe de rumba urbaine qui influencera par la suite des formations musicales comme Los Chichos et qui fait place à une révolution flamenca commerciale en intégrant les nuances du panorama musical mondial populaire de l'époque, comme le rock ou les sons plus psychédéliques si propres des 70s, au service de ces groupes qui donnaient voix à la situation marginale des banlieues des grandes villes espagnoles. Il abandonnera Los Chorvos 4 ans plus tard pour se consacrer à une carrière solo en produisant son premier album, Poco Ruido, Mucho Duende, un album où on découvre un style qu'on a du mal à enfermer dans des cases et une vision propre du flamenco avec déjà de nombreuses influences comme le rock de Santana ou le jazz de Chick Corea. Le succès est immédiatement au rendez-vous avec un premier tube qui fait carton en Espagne, c'est l'adaptation du poème de Lorca, Verde. Il poursuit jusqu'en 1993 une forte activité discographique que je vous invite à découvrir avant de se consacrer à l'église évangélique. Il retourne tout de même en studio et sur scène à quelques reprises entre 1998 et 2004 avant de décéder dans sa maison de Malaga. On a écouté le titre « En casa de los gitanos » dans le foyer des gitans à la maison des gitans, extrait du studio de 2001 « Locura de amor ». Et on ne décroche pas de cet univers car on continue au plus profond de la tradition gitane espagnole avec cette chanson populaire que vous entendrez dans tout mariage. On chante alors à l'unisson le traditionnel « Alio ». Ce cantique, on peut le dire, cette chanson rituelle ou peut-être même certains le considéreraient comme un mantra, a déjà été emprunté par des artistes flamenco au long de l'histoire, et même encore aujourd'hui on peut l'entendre dans la musique commerciale comme le rumbaton avec la version de Moncho Chavea. J'ai choisi la sublime version d'une voix qui nous est chère dans Tiempo Calo, c'est La Tobala, que je vous avais déjà présentée au cours de la première émission. Cette cantaora sevillane reprend l'alio en compás de tangos extremeños avec son mari et producteur Pedro Sierra à la guitare, extrait de l'album Rincones de Sueños Puros. El alio, Juana Salazar, dite La Tobala pour Tiempo Calo.

un artiste originaire du Rastro de Madrid, une voix en or comme tout celui que ce gitan porte sur lui. Ce cantaor qui sait jouer avec tous les styles n'est autre que Diego El Figala. Il fait son apparition dans l'industrie musicale du flamenco en 1997 avec le disque Un Debel, où collaborent Tomatito et Paquete. S'en suivent des albums excellents et très flamencos, jusqu'en 2003 où il remporte le succès international avec Lágrimas Negras, album de reprise produite par Fernando Trueba et accompagné par Bebo Valdés au piano, un projet qui obtient de nombreux prix autour du monde. Une brillante carrière s'en est suivie jusqu'à aujourd'hui. El Figala est toujours en activité et toujours à la recherche de nouvelles dimensions dans le flamenco. On écoute la bouleria Luna de Plata Gitana, lune d'argent gitane, extrait de l'album Picasso en mis ojos, dédié à l'univers du plus français des peintres malagueños, Pablo Picasso, et paru en 2005. Il est accompagné à la guitare par Maestro Tomatito. Pour Tiempo Calo, c'est Diego El Figala. Allez,

Une flamenca pas comme les autres, avec un parcours original et mouvementé. On peut la voir dans le nouveau documentaire paru il y a peu sur Canal Sur, la chaîne télévision d'Andalusia, qui signe une superbe production documentaire qui s'appelle It's Flamenco. Je vous conseille fortement de le voir, c'est un régal. Vous y retrouverez de nombreux artistes et piliers importants du flamenco traditionnel au plus contemporain. On peut justement y apprécier la fraîcheur de María Dolores Amaya Vega, connue sous le nom de Remedios Amaya. Cette gitane descendante du clan Amaya, dynastie artistique très importante dans l'histoire du flamenco, débute comme cantaora dans sa Séville natale à l'âge de 11 ans, dans le célèbre Tablao Los Gallos, avant de rejoindre Madrid à 16 ans, où elle se produit à la Venta del Gato et au Canastelos. En 1978, elle édite son premier travail sous le nom de Remedios Amaya, qui lui vaut même le surnom de La Camaronera de Triana, en référence au grand Camarón dont elle est fortement influencée depuis ses débuts. 1983 marque un tournant atypique dans une carrière artistique flamenca puisqu'elle est choisie par l'Espagne pour la représenter au Festival de l'Eurovision avec sa chanson « Quien maneja 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C'était la première fois dans l'histoire qu'une femme gitane se produisait dans un tel festival, auquel elle s'est d'ailleurs présentée pieds nus et avec une chanson très flamenca, ce qui fut très médiatisé. Malgré le fait qu'elle n'ait rien remporté à ce concours, elle a poursuivi une carrière à succès dans le monde flamenco jusqu'à nos jours, considérée comme une voix classique et importante du patrimoine calo espagnol. Même si je pleure au fond de moi-même, même si on me change le cours du temps, Gitane je suis, Gitana soy, un album paru en 2000, et c'est également le titre du morceau qu'on va écouter, un véritable hymne à la culture gitane, c'est Remedios Amaya pour Tiempo Calor.

Un artiste qui fait partie de la lignée des grands artistes et innovateurs du flamenco de la seconde moitié du XXe siècle. Descendant d'une grande saga de cantaores de Jerez de la Frontera, c'est José Mercé. Il part en 68 à Madrid rejoindre son oncle El Sordera, où il produira son premier album avec Manolo Sanlúcar et Paco de Lucía à la guitare. Il envisage la suite de sa carrière dans la compagnie d'Antonio Gades, avec qui on aura souvent l'occasion de le voir à l'écran dans les films de Carlos Saura. Il se consolide par la suite comme artiste de référence du panorama flamenco avec son album Verde Junco, où participent Rafael Riqueni et Tomatito. Suite au décès d'un de ses fils, il s'éloigne un temps de la scène avant de réapparaître en 98 de la main de Vicente Amigo avec l'album Del Amanecer. C'est avec cet album qu'il se convertit en premier artiste gitan à se produire au Teatro Real de Madrid. Il a vendu plus d'un million de disques depuis le début de sa carrière et on écoute justement une rumba extraite de Del Amanecer. Te roza y te quema, cela te frôle et cela te brûle. Parlant de l'amour comme de la cire d'une bougie, pour Tiempo Calo, c'est José Mercé.

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1: Ah, place à ma déesse, 22 ans de carrière, plus de 2 millions de disques vendus. Une cantaora de Cádiz, découverte par Camarón à l'âge de 12 ans, c'est Niña Pastori. La rencontre qui ultérieurement définit sa carrière artistique, c'est tout d'abord celle avec le chanteur espagnol Alejandro Sanz, qui la découvre à Madrid et lui écrit son premier disque en 1996, qui inclut son titre phare « Tú me camelas ». La suivante rencontre sera celle en 1998 avec Chaboli, fils de Jeros de los Chichos, compositeur et producteur, qui à l'heure actuelle est son mari et papa de leur fille. Depuis lors, Chaboli produit la totalité de ses albums. Et bien que son style principal soit le flamenco, Niña Pastori développe au long de sa brillante carrière des projets de fusion, notamment avec la musique latine, avec des reprises de grands classiques pop espagnols, ou encore avec des artistes comme Lila Downs. Pintaré de azul, je peindrai en bleu. Elle nous raconte dans ce morceau comment, malgré les adversités de l'amour et de la vie, elle continue à colorier un nouveau jour. Cela ne peut que nous inspirer, vu les temps qui courent. Une bulería qui a même des teintes brésiliennes à niveau instrumental, extraite de l'album Esperando Verte, en attendant de te voir, c'est Pintaré de azul par Niña Pastori.

Ce jeune gitan originaire de Toledo, mais de parents andalous, avec un talent qui s'adapte à tout, du haut de sa trentaine, avec un parcours professionnel énorme depuis ses 18 ans, c'est Israel Fernandez. Découvert à travers un concours de télévision, il grandit au sein d'une famille nombreuse qui l'a orienté depuis tout petit vers le flamenco. Vous allez entendre que c'est un artiste qui insuffle un nouvel air dans le cante rondo, dans le cante traditionnel. Il le dépoussière, on peut dire, avec beaucoup de talent et de duende. À 28 ans, Israel a déjà côtoyé sur scène des artistes comme Raimundo Amador, José Mercé, qu'on a écouté tout à l'heure, Tomasito, et son chemin a également croisé celui de la danseuse Sara Baras, qui l'embauche pour chanter dans ses spectacles, et depuis c'est un échange qui ne s'arrête plus, Israel en étant déjà à sa quatrième tournée avec Sara Baras. On écoute un extrait de son album paru en 2018, Universo Pastora, une rumba nommée La Niña de Paití, pour Tiempo Calo, c'est Israel Fernández.

Je voudrais introduire dans Tempo Calo une autre grande voix du flamenco moderne, de la vague après 90, avec justement des artistes comme Nina Pastori qu'on a écouté. Un artiste considéré souvent pop, plus que flamenco, il fréquente aussi la copla, bien qu'il provienne d'une formation totalement flamenca, c'est Miguel Poveda. Des débuts difficiles dès son enfance à Barcelone, fils d'une famille humble, non gitane et sans racines andalouses, ce sera malheureusement ce qui va compliquer son début de carrière. Puisqu'il ne provient pas du « mundo flamenco », entre guillemets, il arrive très jeune à s'élaborer une personnalité et à faire coûte que coûte sa place dans la musique flamenca. Il monte sur scène à l'âge de 15 ans, débutant dans les peñas flamencas de son quartier, Badalona. Après le service militaire, le voilà chanteur du célèbre tablao de Barcelone, El Cordobés. Pendant un an, il va apprendre et se former comme cantaor accompagnateur de spectacles chaque soir. C'est en définitive une des meilleures écoles pour l'artiste. Sa quête de vouloir exister hors de la Catalogne l'emmène à participer en 1993 au mythique Festival de Cante de las Minas, ce qui confirmera à partir de là sa carrière professionnelle. Toujours néanmoins avec certains bâtons dans les roues de la part de la communauté flamenca, il faudra attendre 1995 pour que la discographique Nuevos Medios édite son premier album, Viento, avec des collaborateurs comme Moraito ou Pepe Habichuela. Il poursuivra une carrière qui a fêté ses 30 ans il y a peu, avec une quinzaine d'albums studio, sans compter les innombrables collaborations dans le monde flamenco et autres styles musicaux. C'est le cas du morceau qu'on va écouter avec la guitare du grand Chicuelo. Il est ensorcelé par ton amour. Embrujado por tu querer, c'est Miguel Poveda.

On poursuit dans l'actualité du flamenco. Je souhaiterais vous présenter une chanteuse très importante pour moi. Une voix singulière qui provient de son sang, puisqu'elle n'est autre que la famille du mythique duo Lole y Manuel, les Molina Montoya, ce couple de pionniers et d'innovateurs dans le nuevo flamenco. Je vous parle d'Alba Molina. Alors effectivement, elle est souvent rattachée à ses parents. Elle a même édité un album hommage à leur carrière il y a quelques années que je vous conseille d'écouter. Cette jeune rebelle du flamenco fait ses premiers pas dans l'industrie musicale très tôt et après quelques albums studio en solo, elle fonde le groupe R&B flamenco dans les années 2000, Las Niñas. Elle signe ici une délicieuse collaboration avec un artiste que les auditeurs de Tiempo Calo connaissent bien, c'est Lynn Cortés. Un tango flamenco avec des airs de bossa nova qui sent bon l'amour et la plage et qu'on retrouve sur son tout nouvel album El Beso, disque qu'elle présentera en France l'année prochaine, si Dios quiere bien sûr. Dicen, ils disent, c'est Alba Molina pour Tiempo Calor.

Ils sont descendants du plus grand cantaor de tous les temps, celui qui est considéré comme une divinité pour beaucoup, Camarón. C'est justement son fils aîné, Luis Monge, qui crée en 2004 le groupe De Buena Rama. De Buena Rama veut dire de bonne branche, référence justement à ce lien parenté avec Camarón. La formation se compose donc par Luis, son cousin Rodo et son beau-frère José Heredia. Dans cette chanson de style très ketama, très nuevo flamenco, il raconte comment se passe la vie de Camarón depuis son entrée dans l'au-delà, au son de bulería, de juerga et de soniquete. Une mélancolie arrangée par une excellente production, l'album compte avec des flamencos comme Chavoli, Niña Pastori ou Teo Carralda. Comme un dios, comme un dieu, c'est l'hommage à leur oncle Camarón de la Isla, de Buena Rama pour Tiempo Calor.

Avec de belles notes de joie et d'espoir, on se quitte, mais ce n'est qu'hasta luego, pour une nouvelle émission de Tiempo Calo, la voix francophone de la culture flamenca. Je vous conseille cette semaine de jeter un coup d'œil sur le festival Suma, le festival flamenco de la Communauté de Madrid, un festival important dans le panorama flamenco mondial qui programme chaque année un catalogue d'artistes conséquents, des plus classiques aux plus innovants. N'hésitez pas à le découvrir sur internet du 5 au 20 décembre, on aura l'occasion d'en parler dans notre prochaine émission. Merci beaucoup, muchísimas gracias, de nous avoir accompagnés au long de cette émission. Restez connectés à nos réseaux sociaux Facebook, Instagram et Twitter @tiempocalo et sur notre chaîne YouTube où vous retrouverez également des contenus exclusifs de l'émission. Si vous avez des questions, des suggestions, n'hésitez pas à me contacter par mail tiempocalo@gmail.com. Notre prochain rendez-vous à l'antenne, ce sera vendredi prochain 19h sur Contact FM et en rediffusion le mardi matin à 10h. Et où que vous soyez dans le monde, retrouvez-nous online sur nos podcasts. Je repars en studio, concocter le prochain programme. Prenez soin de vous. Sastipentali, salud y libertad, santé et liberté. Et à très bientôt pour une nouvelle émission de Tiempo Calo.

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